Isle of Everywhere, la île de partout. Et c'est là, dans ce festival, que Zero, le héros de l'histoire de Gore. Alors Zero, qui est tout le monde, the sprinkling of clouds, déjà. First sprinkling of clouds.